0: Lewis Furet.
1: Federico Fellini.
0: Lewis Furet.
2: Herman Hesse.
0: Rachel Case.
1: My son Benjamin. Benjamin. Yuki Hiro.
0: David Topkins.
1: Je vais faire une autre chanson l'année prochaine pour lui.
0: Next year.
1: Still new.
2: Alan René.
0: Professor.
2: Me too.
1: Maria Bethagne.
2: Joseph Lucy.
0: Tano Van Ryan, Phil, and Andy, Van Bill.
2: Yuki Machine.
1: Jean Renoir, Jean-Claude Merle.
2: Jean Marais. I got Sally Mowally. Jean Cocteau again.
1: Again. Billy Holiday.
2: Adolphe Asmikas.
0: Elisitsky. And Julia.
2: Yoko Fuji.
1: Milos Forman. Bob Allman. And also Maurice Felbic. C'était un